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1: Bonjour à tous. Les Landes, à nouveau sous les flammes. Trois semaines après le méga-feu de Biscarrosse, le nouvel incendie continue de sévir aux alentours de Mont-de-Marsan. Plus de 1300 hectares ont été parcourus par les flammes. À ce stade, le feu progresse, mais est contenu selon les autorités. 550 sapeurs-pompiers et une cinquantaine de militaires sont engagés sur place. Plus de 500 habitants ont également été évacués. Les secours ont notamment pu compter sur l'appui d'un hélicoptère australien Chinook. Il peut larguer près de 11 tonnes d'eau en une seule rotation. Un 15 août également sous le signe de la chaleur, 64 départements sont toujours placés en vigilance orange canicule ce samedi. L'alerte a été levée dans 19 départements, notamment le long de la façade ouest de la Normandie jusqu'en Occitanie. La vague de chaleur qui devrait commencer petit à petit à se dissiper dès aujourd'hui avec un retour progressif vers les normales de saison. Des fortes températures qui devraient tout de même persister en revanche sur le quart sud-est. L'actualité, c'est aussi ce nouveau drame en Haute-Savoie. Hier, un homme de 30 ans a perdu la vie emporté par une coulée de boue à Sixtefer à cheval. Le bilan fait également état d'une jeune femme légèrement blessée. Il y a 10 jours seulement, une femme est également décédée dans les mêmes circonstances au même endroit. Dans le reste de l'actualité, l'ONU tire la sonnette d'alarme face à l'épidémie d'Ebola en République démocratique du Congo. Selon le chef des affaires humanitaires Tom Fletcher, il s'agit de l'épidémie la plus rapide jamais enregistrée dans l'histoire du virus. On compte pas moins d'un décès toutes les 30 minutes. Près de 2130 victimes et 4500 cas ont été recensés depuis le début de l'épisode il y a 3 mois. Et puis dans les bassins, qualification sans souci pour Léon Marchand. Le nageur toulousain a obtenu son billet pour les finales du 200 mètres papillon hier soir lors des championnats d'Europe à Saint-Denis. Il termine premier de la demi-finale en 1 minute 53, le meilleur chrono de la série. Léon Marchand qui pourrait décrocher son premier titre individuel de la compétition ce soir. La finale du 200 mètres papillon, c'est à suivre à partir de 18h30. Bon début de journée à tous.
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2: Le soleil ce matin avec parfois un voile et au fil des heures des nuages de plus en plus épais sur la région toulousaine et sur les reliefs avec des averses orageuses qui pourront déborder et le vent marin se réinstallera en deuxième partie de journée. Les pointes seront comprises entre 30 et 40 km heure et plus sous les orages. Les températures de 22 à 25 degrés au lever du jour. Cet après-midi, des maxi en léger retrait, 32 à 7, 33 à Montpellier, 34 degrés à Perpignan et Lodève, 36 à Nîmes, Béziers, Narbonne et Toulouse. Et 38 degrés à Avignon.
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1: Bonjour à tous. Il va encore faire très chaud en France pour ce week-end de l'Assomption. 64 départements sont encore placés en alerte orange canicule ce samedi. Météo France prévoit tout de même un retour à la normale avec des baisses de température progressives à partir d'aujourd'hui. La vague de chaleur devrait tout de même persister en revanche dans le quart sud-est jusqu'en début de semaine prochaine. La baisse du mercure qui pourrait bien profiter aux sapeurs-pompiers dans les Landes. L'incendie proche de Mont-de-Marsan est contenu même s'il continue de progresser selon les autorités. Près de 1300 hectares de végétation ont brûlé 3 semaines seulement après le méga feu de Biscarrosse. En parallèle, le feu au sud de Rennes, lui, est fixé. 230 hectares ont été détruits en l'espace de 3 jours sur la commune de Saint-Just. Une partie des 157 habitants évacués ont pu regagner leur domicile hier soir. Nouveau week-end de galère sur les routes. 15 août oblige. On attend beaucoup de monde aujourd'hui. Bison futé, voie rouge dans les deux sens de circulation sur l'ensemble du territoire. La région Auvergne-Rhône-Alpes est quant à elle classée noire dans le sens des départs. La circulation devrait se charger dès ce matin avec un pic attendu à la mi-journée. Dans le reste de l'actualité, l'interdiction des réseaux sociaux aux moins de 15 ans en sursis. La mesure a été retoquée par le Conseil constitutionnel pour atteinte disproportionnée à la liberté d'expression des plus jeunes. À l'origine, la mesure était censée entrer en vigueur le 1er septembre. Emmanuel Macron, lui, a demandé à Sébastien Lecornu une nouvelle rédaction de la loi pour la faire aboutir d'ici le printemps. On n'en sait plus après la cyberattaque qui a ciblé la Direction Générale des Finances Publiques. Selon Bercy, des données ont été piratées. Quelques centaines de milliers d'usagers sont concernés, particuliers comme professionnels. Un bilan consolidé doit être communiqué prochainement selon l'institution. Et puis en foot, Saint-Etienne toujours leader au classement à l'issue de cette deuxième journée de Ligue 2. Nouvelle victoire des Stéphanois hier, 3 buts à 1 face à Clermont. Nantes dos au mur de son côté, nouvelle défaite sur la pelouse de Laval. 2 buts à 1, très bon début de journée à tous.
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2: Le soleil ce matin avec parfois un voile et au fil des heures des nuages de plus en plus épais sur la région toulousaine et sur les reliefs avec des averses orageuses qui pourront déborder et le vent marin se réinstallera en deuxième partie de journée. Les pointes seront comprises entre 30 et 40 km/h et plus sous les orages. Les températures de 22 à 25 degrés au lever du jour. Cet après-midi, des maxi en léger retrait, 32 à 7, 33 à Montpellier, 34 degrés à Perpignan et Lodève, 36 à Nîmes, Béziers, Narbonne et Toulouse et 38 degrés à Avignon.
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3: Plage de l'Espiguette au Gros du Roi et partout dans le sud. Bon réveil sur RTS en ce samedi matin, le 15 août aujourd'hui. On commence l'émission avec Ayam qui arrive. Ce sera Je danse à la Mia, le temps de faire un point sur l'info et la météo.
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5: Bonjour à tous. À la une ce samedi, l'incendie continue sa progression dans les Landes. Près de 1300 hectares ont déjà été parcourus depuis jeudi, proche de Mont-de-Marsan. Les autorités précisent tout de même que l'intensité a légèrement diminué cette nuit, même si le feu n'est toujours pas fixé. Les conditions pourraient être plus favorables aujourd'hui, notamment grâce à la baisse des températures. En attendant, 64 départements restent toutefois en alerte orange canicule aujourd'hui. Cela concerne la majeure partie du territoire. Météo France prévoit tout de même un début de retour à la normale. Le mercure devrait redescendre, notamment sur la façade ouest. L'actualité, c'est aussi ce drame en Haute-Savoie. Un homme de 30 ans a perdu la vie hier à Sixtefer à cheval. Il a été emporté par une coulée de boue. Une jeune femme a également été légèrement blessée. Un accident qui intervient 10 jours seulement après le décès d'une femme dans les mêmes circonstances et au même endroit. Un week-end du 15 août, synonyme de galère sur les routes. Bison futé et voie rouge dans les deux sens de circulation sur l'ensemble du territoire. La région Auvergne-Rhône-Alpes est quant à elle classé noir dans le sens des départs. La circulation devrait se charger dès ce matin avec un pic attendu à la mi-journée. Trafic perturbé également dans les airs. Ce week-end, les salariés d'EasyJet sont en grève aujourd'hui et demain. Une quarantaine de vols au départ de la France sont annulés ce samedi. L'intersyndicale dénonce l'échec des négociations sur l'amélioration des conditions de travail. Dans l'actualité internationale, le détroit d'Ormuz sera bientôt un territoire des États-Unis. La déclaration de Donald Trump depuis New York hier. Le locataire de la Maison-Blanche a assuré vouloir s'emparer du territoire une fois la guerre avec l'Iran terminée. Selon le président américain, Washington aurait la mainmise sur le détroit, affirmation démentie par Téhéran. Et puis dans les bassins, Léon Marchand qualifié pour les finales du 200 mètres papillon au championnat d'Europe à Saint-Denis. Il a remporté sa demi-finale en réalisant le meilleur chrono de la série hier. Le nageur toulousain qui pourrait décrocher son tout premier titre individuel de la compétition ce soir en finale. C'est à suivre à partir de 18h30. Bon samedi à tous.
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3: Le soleil ce matin avec parfois un voile et au fil des heures des nuages de plus en plus épais sur la région toulousaine et sur les reliefs avec des averses orageuses qui pourront déborder et le vent marin se réinstallera en deuxième partie de journée. Les pointes seront comprises entre 30 et 40 km heure et plus sous les orages. Les températures de 22 à 25 degrés au lever du jour. Cet après-midi des maxis en léger retrait, 32 à 7, 33 à Montpellier, 34 degrés à Perpignan et Lodève, 36 à Nîmes, Béziers, Narbonne et Toulouse et 38 degrés à Avignon.
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0: Oasis pour bien commencer la journée sur RTS Oasis avec Whatever à l'instant.
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0: Bonjour le Sud. Allez, bonjour, bienvenue. Samedi 15 août, aujourd'hui, 227e jour de l'année. Pas de chance, hein, ce jour férié qui tombe à week-end. Quelle arnaque. On fête l'anniversaire de Jennifer Lawrence aujourd'hui. Katniss Everdeen dans la série Hunger Games, dans la saga Hunger Games, elle a 36 ans. Ben Affleck, vous l'avez vu dans Will Hunting, Armageddon, Pearl Harbor, 54 ans. Et puis Sylvie Vartan, ne la présente plus, hein, la chanteuse, actrice française d'origine bulgare. Sylvie Vartan fête son 82e anniversaire aujourd'hui, à 17 jours de la rentrée scolaire. Dans un instant, Zao qui arrive avec MC Solar, ce sera comme Caroline.
2: Alors je suis partie comme Caroline. Je connais la chanson.
0: Puis on aura aussi par exemple Blur avec Girls and Boys. Ce sera dans un instant sur RTS.
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0: très sympa ce petit duo Toblo avec Stromae, et ce titre c'était Des Fleurs à l'instant sur RTS. 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Pour la suite, Naïka qui arrive, on va écouter One Track Mind. Naïka One Track Mind, on aura aussi Cher et on n'oublie pas Aline qui revient pour son horoscope RTS.
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0: C'était Naïka sur RTS qu'on vient d'écouter avec One Track Mind. C'est l'heure de retrouver l'horoscope Aline.
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0: Salut Aline.
2: Bien le bonjour Monsieur Guillaume, bonjour à tous. On démarre avec les béliers comme d'hab. Vous laissez apparaître votre côté romantique et une sensibilité parfois cachée. Votre entourage découvre une nouvelle facette de votre personnalité. Taureau, votre forme s'améliore ou se maintient grâce aux efforts réguliers que vous fournissez. Vos bonnes habitudes portent leurs fruits. Gémeaux, vous accomplissez une charge de travail impressionnante. Votre efficacité mérite d'être reconnue sans avoir besoin d'en faire trop. Cancer, les préoccupations familiales s'apaisent peu à peu. Vous retrouvez davantage de légèreté et de sérénité dans votre quotidien. Lion, en amour, vous avancez avec prudence. Prenez le temps de vous ouvrir sans craindre de perdre votre indépendance. Vierge, une rentrée d'argent se fait attendre. Gardez confiance et prévoyez une organisation adaptée pour gérer vos priorités. Balance, une question financière demande encore un petit peu de patience. Une solution devrait progressivement se mettre en place. Scorpion, votre rigueur professionnelle est un véritable atout. Vous veillez à la qualité de votre travail et rien ne vous échappe. Sagittaire, vous cherchez encore le bon équilibre dans votre vie professionnelle. Continuez vos efforts, les ajustements nécessaires se mettent en place. Capricorne, vos sentiments prennent beaucoup de place. Évitez de trop analyser chaque détail et laissez parler davantage vos émotions. Verseau, un peu de recul vous ferait du bien. Prenez le temps d'écouter les autres, même si certaines attitudes vous surprennent. Et les poissons, votre environnement professionnel vous demande encore beaucoup d'énergie. Gardez votre calme et accordez-vous des moments pour souffler.
0: Merci Madame Aline.
2: Bonne journée tout le monde à l'écoute d'RTS. Ciao Guillaume, à demain.
0: Voici Cher The Choup Choup Song avant 9h sur RTS.
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3: 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Bon week-end, à 9h du mat, on se réveille avec Nirvana qui arrive avec About a Girl. Ce sera juste après l'info et la météo.
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5: Bonjour à tous. Jusqu'à 40 degrés attendus ce samedi en région parisienne. 19e jour de canicule consécutif en France. 64 départements sont placés aujourd'hui en vigilance orange. 19 ont rebasculé en alerte jaune sur la façade ouest. Selon Météo France, les températures devraient commencer peu à peu à redescendre à partir de ce week-end. La baisse du mercure qui pourrait s'avérer décisive dans les Landes. Alors que l'incendie a ravagé près de 1300 hectares proches de Mont-de-Marsan, les conditions ont été favorables durant la nuit. Selon les autorités, le feu est contenu, même s'il progresse toujours légèrement. 550 sapeurs-pompiers et une cinquantaine de militaires sont engagés sur le terrain. Toujours sur le front des incendies, en Bretagne, cette fois où le feu est désormais fixé au sud de Rennes. 230 hectares ont brûlé en l'espace de 3 jours sur la commune de Saint-Just. Une partie des 157 habitants évacués ont pu regagner leur domicile hier soir. Dans l'actualité également, ce violent séisme de magnitude 7,7 en Indonésie. Le bilan fait état d'au moins 20 morts et 6 blessés hier soir. Des milliers d'habitants de la côte ont été contraints d'évacuer en urgence. Selon les autorités, 2 personnes sont toujours ensevelies sous les décombres. En France, l'interdiction des réseaux sociaux moins de 15 ans n'est pas encore actée. Le Conseil constitutionnel a censuré la mesure hier, estimant qu'elle portait une atteinte disproportionnée à la liberté d'expression des jeunes. Prévue initialement pour le 1er septembre, l'exécutif prévoit tout de même un nouveau texte d'ici le printemps. À l'inverse, l'aide à mourir, elle, a été validée par le Conseil des sages. Quelques réserves toutefois, notamment pour les cliniques privées qui peuvent refuser de pratiquer l'aide à mourir, sauf s'il s'agit du seul établissement de santé sur le territoire. Les pharmaciens, eux aussi, pourront refuser de préparer le produit létal. Et puis un mot de natation avec un beau programme pour les Français ce samedi au championnat d'Europe de Paris, à commencer par la finale du 200 mètres papillon pour Léon Marchand. On suivra également Marie-Ambre Molu et Pauline Mailleux qualifiées pour la finale du 100 mètres d'eau, puis Beryl Gastaldello sur le 50 mètres nage libre. Bon début de journée à tous.
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6: Le soleil ce matin avec parfois un voile et au fil des heures des nuages de plus en plus épais sur la région toulousaine et sur les reliefs avec des averses orageuses qui pourront déborder et le vent marin se réinstallera en deuxième partie de journée. Les pointes seront comprises entre 30 et 40 km/h et plus sous les orages. Les températures de 22 à 25 degrés au lever du jour. Cet après-midi, des maxi en léger retrait, 32 à 7, 33 à Montpellier, 34 degrés à Perpignan et Lodève, 36 à Nîmes, Béziers, Narbonne et Toulouse et 38 degrés à Avignon.
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0: C'est le 15 août, aujourd'hui on souhaite une bonne fête à Marie, Maëlys, Muriel et aussi à Alfred. Et puis c'est la journée internationale du géocaching, cette activité de loisir qui se pratique en plein air par définition d'ailleurs. Ça consiste à utiliser la technique du GPS, du géopositionnement par satellite, pour rechercher ou dissimuler des caches ou géocaches dans divers endroits à travers le monde. Voilà, c'est la journée internationale du géocaching aujourd'hui. Et puis l'INSEE nous dit que c'est le jour où il y a le moins de morts en France chaque année, le 15 août. La suite, dans un instant, Bruno Mars.
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0: Vous écoutez RTS, passez un excellent week-end, bel été, bonnes vacances. One Key arrive avec The Magic Key. Elena, tout a changé, rien n'a changé. Mais d'abord, on a rendez-vous avec la météo des plages sur RTS. C'est parti.
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2: Un voile nuageux sur le littoral, mais le soleil se fera bien sentir avec un indice UV de 7 aujourd'hui. N'oubliez pas de vous protéger. Le vent marin se renforce avec des pointes au-delà de 40 km/h localement. Les températures de 30 à 36 degrés cet après-midi sur le sable et dans l'eau de mer. Comptez 26 à Argelès-sur-Mer et au Barcarès, 27 à Vindre, Agde, Augres-du-Roi et à Frontignan-Plage et 28 à Carnon.
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0: C'est l'histoire d'un petit pêcheur. C'était Manon Lisa qu'on vient d'écouter à l'instant sur RTS. Jérémy Frérot et Mystique pour la suite. 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Allez, comme promis, dans un instant, Jérémy Frérot.
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0: Jérémy Frérot, on va écouter Frérot et on aura Mystique aussi avec Scandalous. Sans oublier l'horoscope, de retour avec Aline sur RTS.
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0: C'était Jérémy Frérot avec Frérot en ce samedi 15 août à l'instant sur RTS.
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0: Bien le bonjour, Madame Aline.
2: Bien le bonjour, Monsieur Guillaume. Bonjour à tous. On démarre avec les béliers, comme d'hab. Vous laissez apparaître votre côté romantique et une sensibilité parfois cachée. Votre entourage découvre une nouvelle facette de votre personnalité. Taureau, votre forme s'améliore ou se maintient grâce aux efforts réguliers que vous fournissez. Vos bonnes habitudes portent leurs fruits. Gémeaux, vous accomplissez une charge de travail impressionnante. Votre efficacité mérite d'être reconnue sans avoir besoin d'en faire trop. Cancer, les préoccupations familiales s'apaisent peu à peu, vous retrouvez davantage de légèreté et de sérénité dans votre quotidien. Lion, en amour, vous avancez avec prudence, prenez le temps de vous ouvrir sans craindre de perdre votre indépendance. Vierge, une rentrée d'argent se fait attendre, gardez confiance et prévoyez une organisation adaptée pour gérer vos priorités. Balance, une question financière demande encore un petit peu de patience, une solution devrait progressivement se mettre en place. Scorpion, votre rigueur professionnel est un véritable atout, vous veillez à la qualité de votre travail et rien ne vous échappe. Sagittaire, vous cherchez encore le bon équilibre dans votre vie professionnelle, continuez vos efforts, les ajustements nécessaires se mettent en place. Capricorne, vos sentiments prennent beaucoup de place, évitez de trop analyser chaque détail et laissez parler davantage vos émotions. Verseau, un peu de recul vous ferait du bien, prenez le temps d'écouter les autres même si certaines attitudes vous surprennent. Et les poissons, votre environnement professionnel vous demande encore beaucoup d'énergie. Gardez votre calme et accordez-vous des moments pour souffler.
0: Merci Aline.
2: Bonne journée tout le monde à l'écoute d'RTS. Ciao Guillaume, à demain.
0: Et voici Mystique qui arrive avec Scandalous sur RTS avant 10h.

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3: Place de la République à Perpignan, vous écoutez RTS en week-end. La Starac 4 chante du Dalida. Laissez-moi danser, ça arrive dans un instant sur RTS. Bienvenue, 10h. 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
5: Bonjour, bonjour à tous. Le feu a repris ce matin dans les Landes. La surface brûlée est désormais estimée à 1600 hectares selon le SDIS. L'incendie était jusqu'ici contenu grâce à des conditions plutôt favorables dans la nuit. Les principales opérations se concentrent dans un secteur difficile d'accès selon les autorités. Les secours ont procédé à de nouvelles évacuations. Au total, 650 personnes ont été déplacées depuis jeudi. Dans ce contexte, 64 départements sont toujours placés en vigilance orange canicule. Ce samedi, l'alerte a été levée dans 19 départements, notamment le long de la façade ouest de la Normandie jusqu'en Occitanie. La vague de chaleur devrait commencer à se dissiper dès aujourd'hui avec un retour progressif vers les normales de saison. Les fortes températures qui devraient tout de même persister dans le quart sud-est jusqu'en début de semaine. On n'en sait plus après cette cyberattaque qui a ciblé la Direction Générale des Finances Publiques. Selon Bercy, des données ont été piratées. 678 000 usagers sont concernés, particuliers comme professionnels. Un bilan consolidé doit être communiqué prochainement, selon l'institution. Dans l'actualité également, l'ONU tire la sonnette d'alarme face à l'épidémie d'Ebola en République démocratique du Congo. Selon le chef des affaires humanitaires Tom Fletcher, il s'agit de l'épidémie la plus rapide enregistrée dans l'histoire du virus. On compte en moyenne un décès toutes les 30 minutes. Près de 2130 victimes et 4500 cas ont été recensés depuis le début de l'épisode il y a 3 mois. Nouveau week-end chargé sur les routes des vacances. La journée est classée rouge par Bison Futé dans les deux sens de circulation sur l'ensemble du territoire. Drapeau noir en Auvergne-Rhône-Alpes dans le sens des départs. Des ralentissements sont attendus jusqu'en début de soirée. Trafic perturbé également dans les airs. Ce week-end, les salariés d'EasyJet sont en grève aujourd'hui et demain. Une centaine de vols au départ de la France sont annulés ce samedi. L'intersyndicale dénonce l'échec des négociations sur l'amélioration des conditions de travail. Et puis en athlétisme, pas de nouvelles médailles pour les Français au championnat d'Europe à Birmingham. Anaïs Bourgoin et Clara Lieberman ont notamment terminé 9e et 10e du 800 mètres. Bonne journée à tous.
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6: Le soleil ce matin avec parfois un voile et au fil des heures des nuages de plus en plus épais sur la région toulousaine et sur les reliefs avec des averses orageuses qui pourront déborder et le vent marin se réinstallera en deuxième partie de journée. Les pointes seront comprises entre 30 et 40 km heure et plus sous les orages. Les températures de 22 à 25 degrés au lever du jour. Cet après-midi des maxi en léger retrait, 32 à 7, 33 à Montpellier, 34 degrés à Perpignan et Lodève, 36 à Nîmes, Béziers, Narbonne et Toulouse et 38 degrés à Avignon.
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0: C'était bien ça, Everything But The Girl sur RTS avec Missing, en ce samedi matin.
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0: 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Alors c'est samedi 15 août aujourd'hui, le 227e jour de l'année, nous sommes à 17 jours officiellement de la rentrée scolaire. Il y a pile 257 ans, ça ne date pas d'hier, c'était la naissance de Napoléon Bonaparte à Ajaccio. Il est mort le 5 mai 1821, Napoléon Bonaparte. Donc il y a pile 257 ans, un petit peu d'histoire, ne fait pas de mal. Et puis l'anniversaire d'un film, tiens, un film avec des stripteaseurs, Magic Mike, le film de Steven Soderbergh avec Channing Tatum, torse nu au moins, c'était il y a pile 14 ans, le 15 août 2012. Vous l'aviez peut-être vu ce film à l'époque. Allez, dans un instant, on va écouter Ginuin avec Pony et Lewis Capaldi qui arrive aussi avec Stay Love sur RTS.
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0: Ah, je l'aime bien ce titre, j'adore. Ça sent bon l'été, ça. Riviera qu'on vient d'écouter avec She Doesn't Mind à l'instant. C'est le week-end RTS, on est déjà mi-août. C'est fou comme le temps passe. Hein. Samedi 15 août, aujourd'hui, merci de commencer la journée avec nous. Hein. Merci d'écouter RTS. Avec Gims qui arrive pour Soleil, Asaf Avidan qui arrive aussi avec One Day. Mais d'abord, on a rendez-vous avec la météo des plages sur RTS.
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2: Un voile nuageux sur le littoral, mais le soleil se fera bien sentir avec un indice UV de 7 aujourd'hui. N'oubliez pas de vous protéger. Le vent marin se renforce avec des pointes au-delà de 40 km/h localement. Les températures de 30 à 36 degrés cet après-midi sur le sable et dans l'eau de mer. Comptez 26 à Argelès-sur-Mer et au Barcarès, 27 à Vindres, Agde, Augres-du-Roi et à Frontignan-Plage et 28 à Carnon.
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0: Eh ben, ça fait du bien de retrouver Muse. Muse avec Native Superstar, qu'on vient d'écouter à l'instant. Bon week-end à tous sur RTS. 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Dans un instant sur RTS, on écoute Alex Warren, tiens, avec Fever Dream. Puis on aura aussi De Palmas, Regarde-moi bien en face. Et on n'oublie pas l'horoscope avec Alina sur RTS.
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0: c'était Fever Dream, c'était Alex Warren qu'on vient d'écouter sur RTS. Il est temps de retrouver votre horoscope pour ce samedi 15 août.
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0: Bonjour Madame Aline.
2: Bien le bonjour Monsieur Guillaume, bonjour à tous. On démarre avec les béliers comme d'hab. Vous laissez apparaître votre côté romantique et une sensibilité parfois cachée. Votre entourage découvre une nouvelle facette de votre personnalité. Taureau, votre forme s'améliore ou se maintient grâce aux efforts réguliers que vous fournissez. Vos bonnes habitudes portent leurs fruits. Gémeaux, vous accomplissez une charge de travail impressionnante. Votre efficacité mérite d'être reconnue sans avoir besoin d'en faire trop. Cancer, les préoccupations familiales s'apaisent peu à peu, vous retrouvez davantage de légèreté et de sérénité dans votre quotidien. Lion, en amour, vous avancez avec prudence, prenez le temps de vous ouvrir sans craindre de perdre votre indépendance. Vierge, une rentrée d'argent se fait attendre, gardez confiance et prévoyez une organisation adaptée pour gérer vos priorités. Balance, une question financière demande encore un petit peu de patience, une solution devrait progressivement se mettre en place. Scorpion, votre rigueur professionnel est un véritable atout. Vous veillez à la qualité de votre travail et rien ne vous échappe. Sagittaire, vous cherchez encore le bon équilibre dans votre vie professionnelle. Continuez vos efforts, les ajustements nécessaires se mettent en place. Capricorne, vos sentiments prennent beaucoup de place. Évitez de trop analyser chaque détail et laissez parler davantage vos émotions. Verseau, un peu de recul vous ferait du bien. Prenez le temps d'écouter les autres, même si certaines attitudes vous surprennent. Et les poissons, votre environnement professionnel vous demande encore beaucoup d'énergie. Gardez votre calme et accordez-vous des moments pour souffler.
0: Merci, à demain.
2: Bonne journée tout le monde à l'écoute d'RTS. Ciao Guillaume, à demain.
0: Pour aller jusqu'à 11h de Palmas qui arrive avec Regarde-moi bien en face, c'est tout de suite sur RTS.
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3: 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L'info et la météo, avant d'écouter Alicia Keys, If I Ain't Got You, dans un instant. Il est 11h.
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5: Bonjour à tous. La situation est toujours préoccupante dans les Landes. L'incendie proche de Mont-de-Marsan a repris ce matin à l'aube. Le dernier bilan fait à 2600 hectares brûlés. Les secours concentrent actuellement leurs efforts sur un secteur particulièrement difficile d'accès où les opérations restent délicates. De nouvelles évacuations ont eu lieu. Au total, 650 personnes ont dû quitter leur domicile depuis le début de l'incendie. En parallèle, Sébastien Lecornu, lui, est attendu en Gironde ce lundi, 3 semaines après le méga-feu qui a ravagé près de 42 000 hectares. Le Premier ministre se rendra notamment dans la commune du Porge où plus de 180 maisons ont été détruites. Enfin, toujours sur le front des incendies, notez que l'ensemble des habitants évacués ont pu regagner leur domicile en Ille-et-Vilaine. Le feu est fixé depuis hier au sud de Rennes à Saint-Just. 150 sapeurs-pompiers restent mobilisés. Dans le même temps, 64 départements restent en alerte orange canicule aujourd'hui. Cela concerne la majeure partie du territoire. Météo France prévoit tout de même un début de retour à la normale. Le mercure devrait redescendre notamment sur la façade ouest. Dans l'actualité également, ce nouveau drame en Haute-Savoie. Hier, un homme de 30 ans a perdu la vie emporté dans une coulée de boue à Sixtefer à cheval. Le bilan fait également état d'une jeune femme légèrement blessée. Il y a 10 jours seulement, une femme est également décédée dans les mêmes circonstances, au même endroit. À l'international, le détroit d'Ormuz sera bientôt un territoire américain. La déclaration de Donald Trump hier depuis New York. Le locataire de la Maison Blanche a assuré vouloir s'emparer du territoire une fois la guerre avec l'Iran terminée. Selon le président des États-Unis, Washington aurait la main mise sur le détroit, affirmation démentie par Téhéran. Et puis les Français auront plusieurs cartes à jouer ce samedi au championnat d'Europe de natation à Paris. À commencer par Léon Marchand, attendu en finale du 200 mètres papillon après une qualification maîtrisée hier soir. On suivra également la finale du 100 mètres d'eau féminin avec deux Françaises engagées, Marie-Ambre Molu et Pauline Maillot. Enfin, Beryl Gastaldello disputera la finale du 50 mètres nage libre. Excellente journée. Bonne journée à tous.
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6: Le soleil ce matin avec parfois un voile et au fil des heures des nuages de plus en plus épais sur la région toulousaine et sur les reliefs avec des averses orageuses qui pourront déborder et le vent marin se réinstallera en deuxième partie de journée. Les pointes seront comprises entre 30 et 40 km heure et plus sous les orages. Les températures de 22 à 25 degrés au lever du jour. Cet après-midi, des maxis en léger retrait, 32 à 7, 33 à Montpellier, 34 degrés à Perpignan et Lodève, 36 à Nîmes, Béziers, Narbonne et Toulouse et 38 degrés à Avignon.
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0: Soprano nous fait danser cet été avec ce titre, c'était DJ, à l'instant sur RTS.
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0: 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Pour ce samedi, on écoute Teddy Swims qui arrive dans un instant, Mr. Know It All. Là, dans les prochaines minutes, Teddy Swims, Lola Young avec Messi, et on écoutera aussi le nouveau Pierre Demar avant de retrouver la météo des plages.
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0: Allez, rendez-vous fin septembre pour découvrir son nouvel album. C'était Pierre Demar avec Je pense à vous sur RTS. La suite, Maroon 5, Wiz Khalifa. On écoutera Payphone et Christophe Maé avec La Lune qui arrive aussi sur RTS. Mais d'abord, en ce samedi matin, vous l'attendez, voici la météo des plages.
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2: Un voile nuageux sur le littoral, mais le soleil se fera bien sentir avec un indice UV de 7 aujourd'hui. N'oubliez pas de vous protéger. Le vent marin se renforce avec des pointes au-delà de 40 km/h localement. Les températures de 30 à 36 degrés cet après-midi sur le sable et dans l'eau de mer. Comptez 26 à Argelès-sur-Mer et au Barcarès, 27 à Vindre, à Agde, au Gros-du-Roi et à Frontignan-Plage et 28 à Carnon.
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0: Shakira et Burna Boy avec Die Die qu'on vient d'écouter sur RTS. Et c'est déjà la fin de l'émission de ce samedi férié, ce samedi 15 août. Mais rassurez-vous, on met ça demain. J'aurai le plaisir de vous accompagner, de vous réveiller à nouveau demain dimanche, entre 8h et midi sur RTS. Allez, avant de se quitter, je vous propose d'écouter l'un des tubes de cet été, Adèle Castillon. Adèle Castillon avec Été avec toi, on l'écoute, on aura aussi les Destiny's Child à suivre dans un instant avec Say My Name sur RTS. À midi l'info, salut.
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1: Bonjour à tous. Sur le front des incendies, le feu qui s'est déclaré dans les Landes s'est réactivé tôt ce matin après un début de nuit favorable. 1600 hectares ont brûlé pour le moment et 650 personnes ont été évacuées. Aucune maison n'a été touchée. Le préfet précise que c'est un secteur compliqué d'accès. 550 pompiers sont mobilisés. La chaleur persiste. 64 départements sont toujours en vigilance orange canicule. Alerte levée dans 19 départements. Météo France fait savoir qu'une baisse des températures est attendue progressivement sur la moitié ouest du pays, mais les conditions caniculaires se poursuivent sur l'est et la région parisienne où 35 à 39 degrés sont encore attendus aujourd'hui. Une centaine de vols EasyJet annulés aujourd'hui au départ de la France. Les hôtesses et les stewards sont en grève. Ils dénoncent la dégradation continue de leurs conditions de travail et des plannings qui changent à la dernière minute. Plus de la moitié des 900 membres du personnel s'est déclaré gréviste selon le syndicat SNPNC-FO. L'est de l'Indonésie secoué par un tremblement de terre de magnitude 7,7. Les glissements de terrain compliquent les opérations de secours. Les talibans fêtent le 5e anniversaire de leur retour au pouvoir en Afghanistan. Les soldats ont défilé ce matin dans la capitale, à Kaboul. Depuis 5 ans, au moins 100 décrets contre les droits des femmes ont été adoptés. Les femmes sont exclues de l'enseignement secondaire et des universités. Elles ont également l'interdiction de parler en public ou de se rendre dans un parc. Le football, la liquidation judiciaire semble se confirmer pour les Girondins de Bordeaux. Le club avait déposé un recours contre son exclusion des championnats nationaux, mais le Comité national olympique et sportif a rendu un avis négatif. C'est désormais le comité exécutif de la Fédération française de football qui va statuer sur leur avenir. Et puis les championnats d'Europe de natation, Léon Marchand s'est qualifié pour la finale du 200 mètres papillon, à suivre tout à l'heure à 18h30. Trois autres Français sont en finale ce soir, Marie-Ambre Molu et Pauline Mailleux sur le 100 mètres d'eau et Béryl Gastaldello sur le 50 mètres nage libre. Bonne journée à tous.
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2: Le soleil ce matin avec parfois un voile et au fil des heures des nuages de plus en plus épais sur la région toulousaine et sur les reliefs avec des averses orageuses qui pourront déborder et le vent marin se réinstallera en deuxième partie de journée. Les pointes seront comprises entre 30 et 40 km heure et plus sous les orages. Les températures de 22 à 25 degrés au lever du jour. Cet après-midi, des maxis en léger retrait, 32 à 7, 33 à Montpellier, 34 degrés à Perpignan et Lodève, 36 à Nîmes, Béziers, Narbonne et Toulouse et 38 degrés à Avignon.
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1: Un voile nuageux sur le littoral, mais le soleil se fera bien sentir avec un indice UV de 7 aujourd'hui. N'oubliez pas de vous protéger. Le vent marin se renforce avec des pointes au-delà de 40 km/h localement. Les températures de 30 à 36 degrés cet après-midi sur le sable et dans l'eau de mer. Comptez 26 à Argelès-sur-Mer et au Barcarès, 27 à Vindres, Agde, Augres-du-Roi et à Frontignan-Plage et 28 à Carnon.
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0: Allez, bon week-end avec RTS. Mathieu, ravi de vous retrouver avec Temper City dans un instant. Angèle également, 16h. Et d'abord, la météo sur RTS.
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2: Demain matin, des éclaircies mais aussi des nuages bas parfois sur le littoral et un voile qui sera localement épais et qui se maintiendra en deuxième partie de journée. Des orages éclateront sur les reliefs et à proximité dans le courant de l'après-midi avec des brises marines le long du littoral. Les températures au lever du jour, 21 à Avignon et Lodève, 22 à Nîmes et Toulouse, 23 degrés à Montpellier, Béziers et Narbonne, 24 à Perpignan, 25 à Sète et demain après-midi il fera entre 31 et 38 degrés.
3: 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Hey!

0: écoutez. Bon week-end.
1: Merci. 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

0: 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On est en plein cœur d'ailleurs des Férias. C'est jusqu'à demain avec encore plein d'animations. Vous avez alors la corrida là tout à l'heure à partir de 18h. Vous avez les Olympiades également ce soir qui commence à 21h45. Rendez-vous également pour un show DJ, tiens, avec le Kid Maeva Carter sur le parvis du théâtre à partir de 21h30. Mais toujours ces animations, notamment les illuminations place Jean Jaurès à 22h, 22h30 et 23h. Vous avez également le festival de flamenco au théâtre de Verdure, le plateau des poètes. Rendez-vous également, tiens, pour le village des Pichoux jusqu'à 22h en bas des allées Paul Riquet. Toujours aussi le village troisième mi-temps hein, en bas des allées Paul Riquet. Avec alors un tribute à Florent Pagny ce soir à 21h. Ricoun qui va mettre l'ambiance à partir de 23h et DJ Cortisone à partir de 00h30 ce soir. Et puis place de la Madeleine aussi, un spectacle son et lumière à 22h30 et à 23h ce soir. Entre autres, vous avez également placé Milzola, tiens, à Plaza Marisma y Caballos avec notamment la banda à partir de 23h30 ce soir. Il y a plein d'animations. 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Pour rejoindre 17h et l'info, eh bien vous allez retrouver entre autres Riviera, She Doesn't Mind sur RTS.
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0: Merci d'être fidèle à RTS. Allez, la suite, Gwen Stefani, Charlotte Cardin ou encore Taïm Impala. Bienvenue 17h. À 17h d'abord, un point sur l'info de ce 15 août sur RTS.
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2: Bonsoir à tous. La circulation est progressivement de retour à la normale en bordure de l'A75. Une section a été fermée entre l'Hérault et l'Aveyron suite à un incendie dans le secteur. Il est désormais fixé. Les flammes sont parties d'un véhicule et se sont propagées à la végétation. Le feu a parcouru 200 hectares. 3 blessés lors des préparatifs du feu d'artifice du 15 août. Plusieurs explosions de feux d'artifice se sont produites dans un camion sur le port de Gruissan. 3 personnes sont blessées, dont une femme qui souffre d'une grave plaie au bras. Gruissan est une des seules communes de l'Aude à avoir été autorisée à faire un feu d'artifice, comme Leucate, Narbonne-Plage et Port-la-Nouvelle. Ailleurs, ils sont interdits en raison du risque d'incendie. Le président du conseil départemental de l'Hérault revient sur sa décision. Il avait annoncé qu'il n'y aurait aucun pompier déployé pour assurer le dispositif de secours lors des fêtes de la Saint-Louis à Sète. En cause, la position du maire de Sète qui a questionné la contribution de sa ville au service départemental d'incendie et de secours. Finalement, les pompiers seront bien présents à Sète pour les fêtes. Un homme de 26 ans agressé au couteau au Mirail à Toulouse. Son pronostic vital est engagé. Il aurait été accosté par 2 personnes qui lui ont volé sa sacoche. Les agresseurs ont pris la fuite. Du monde sur les routes en ce week-end du 15 août, journée classée rouge en Occitanie ce samedi dans le sens des départs et dans celui des retours. Et demain, ce sera orange dans les deux sens, sur tout le pourtour méditerranéen. Dans l'actualité aussi, le parquet de Paris ouvre une enquête après le piratage du site des impôts. Les investigations sont confiées à l'Office anti-cybercriminalité. Un hacker a revendiqué cette attaque. Il aurait volé les données fiscales de près de 700 000 contribuables. Le fisc se veut rassurant. Les informations dérobées ne permettraient pas d'accéder aux comptes sécurisés sur impots.gouv.fr. L'Espagnol Ferran Torres s'engage au PSG pour 5 ans. C'est ce qu'a annoncé aujourd'hui le club parisien. L'attaquant de 26 ans a été formé à Valence avant de jouer à Manchester City et au Barça. Le montant de son transfert est estimé à 50 millions d'euros. Les championnats d'Europe de natation, 4 Français en finale ce soir. Léon Marchand sur le 200 mètres papillon, Marie-Ambre Molu et Pauline Mailleux sur le 100 mètres d'eau et Beryl Gastaldello sur le 50 mètres nage libre. La météo, matinée plutôt calme demain en Occitanie avant des averses dans l'après-midi et même des orages sur les Pyrénées. Les températures maximales 33 à Perpignan, 35 à Montpellier, 37 à Nîmes.
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0: passez un bel été avec RTS. Et merci d'ailleurs de nous retrouver. 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L'après-midi se poursuit avec Bruno Mars, entre autres, sur RTS.
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Passez un bon samedi avec RTS. 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

0: Autant vous dire que la soirée va être dingue vendredi. 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Allez, avant 18h, météo des plages, et juste avant la météo des plages, eh bien vous écoutez le dernier Amir, justement, sur RTS.
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3: Un voile plus épais demain sur le bord de mer. L'indice UV sera compris entre 5 et 7. Des brises marines près du littoral avec des pointes autour de 30 km/h. Et les températures seront toujours élevées de 22 à 25 degrés au lever du jour, de 29 à 33 degrés dans l'après-midi. Et une eau de mer encore chaude avec 26 degrés à Bagnoul-sur-Mer et Toreil, 27 à Narbonne-Plage, Frontignan et au Gros-du-Roi et 28 degrés à Palavas. Les flots.
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3: Bonne fin de journée avec RTS, le duo d'ici Théodora dans un instant, Teddy Swims aussi ou encore Jamiroquai. Jamiroquai d'ailleurs juste après l'info de 18h sur RTS.
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5: Bonsoir à tous. La circulation est progressivement de retour à la normale en bordure de l'A75. Une section a été fermée entre l'Hérault et l'Aveyron suite à un incendie dans le secteur. Il est désormais fixé. Les flammes sont parties d'un véhicule et se sont propagées à la végétation. Le feu a parcouru 200 hectares. 3 blessés lors des préparatifs du feu d'artifice du 15 août. Plusieurs explosions de feux d'artifice se sont produites dans un camion sur le port de Gruissant. 3 personnes sont blessées, dont une femme qui souffre d'une grave plaie au bras. Gruissant est une des seules communes de l'Aude à avoir été autorisée à faire un feu d'artifice, comme Leucate, Narbonne-Plage et Port-la-Nouvelle. Ailleurs, ils sont interdits en raison du risque d'incendie. Le président du conseil départemental de l'Hérault revient sur sa décision. Il avait annoncé qu'il n'y aurait aucun pompier déployé pour assurer le dispositif de secours lors des fêtes de la Saint-Louis à Sète. En cause, la position du maire de Sète qui a questionné la contribution de sa ville au service départemental d'incendie et de secours. Finalement, les pompiers seront bien présents à Sète pour les fêtes. Un homme de 26 ans a agressé au couteau au Mirail à Toulouse. Son pronostic vital est engagé. Il aurait été accosté par 2 personnes qui lui ont volé sa sacoche. Les agresseurs ont pris la fuite. Du monde sur les routes en ce week-end du 15 août, journée classée rouge en Occitanie ce samedi dans le sens des départs et dans celui des retours. Et demain, ce sera orange dans les deux sens, sur tout le pourtour méditerranéen. Dans l'actualité aussi, le parquet de Paris ouvre une enquête après le piratage du site des impôts. Les investigations sont confiées à l'Office anti-cybercriminalité. Un hacker a revendiqué cette attaque. Il aurait volé les données fiscales de près de 700 000 contribuables. Le fisc se veut rassurant. Les informations dérobées ne permettraient pas d'accéder aux comptes sécurisés sur impots.gouv.fr. L'Espagnol Ferran Torres s'engage au PSG pour 5 ans. C'est ce qu'a annoncé aujourd'hui le club parisien. L'attaquant de 26 ans a été formé à Valence avant de jouer à Manchester City et au Barça. Le montant de son transfert est estimé à 50 millions d'euros. Les championnats d'Europe de natation, 4 Français en finale ce soir. Léon Marchand sur le 200 mètres papillon, Marie-Ambre Molu et Pauline Mailleux sur le 100 mètres d'eau et Béryl Gastaldello sur le 50 mètres nage libre. La météo matinée, plutôt calme demain en Occitanie, avant des averses dans l'après-midi et même des orages sur les Pyrénées. Les températures maximales 33 à Perpignan, 35 à Montpellier, 37 à Nîmes.
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0: C'est RTS en espérant que tout se passe bien de votre côté en ce samedi. 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Eh bien, vous allez pouvoir en profiter jusqu'au bout. 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Comme ça, en même temps, vous allez pouvoir vous rafraîchir. rtsfm.com et l'application. On continue cette fin de journée. Adèle Castillon, tiens, ça c'est nouveau, c'est vachement bien. Adèle Castillon était avec toi et Alex Warren sur RTS.
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Bonne fin de journée avec RTS, la radio qui vous donne plein de bons plans à tout moment de la journée, plein d'idées de sorties. Par exemple, là, tout à l'heure, à partir de 19h, dans quelques minutes, vous avez rendez-vous à Narbonne-Plage, plus précisément sur l'esplanade Didier Mouly. Vous allez retrouver Cali, le Perpignan et Cali en concert avec son groupe. Ils vont vous présenter un best-of de ses chansons totalement revisitées, puis également des nouvelles chansons qui n'existent encore nulle part ailleurs. Profitez-en, c'est gratuit, ça commence à 19h. Ça va être vachement bien, Cali en concert. Vous êtes sur le secteur de Sérignan. Vous avez une soirée là tout à l'heure à partir de 19h aussi aujourd'hui au domaine Lupia, soirée aux lanternes, cap sur l'Italie avec une soirée vraiment aux couleurs italiennes animée par Isabelle Coelho. Vous avez également plus d'infos sur le site béziers-méditerranée.com. Rendez-vous également, tiens, ah oui, et il y a la fête de la Saint-Roch aussi à Montpellier, c'est vrai, avec là tout à l'heure à partir de 20h jusqu'à 22h, le cortège avec deux spectacles, place de la Comédie d'abord, spectacle à 20h45 et puis autre spectacle, place Saint-Roch à partir de 21h30. Et puis vous pouvez noter aussi le cortège, le défilé aussi demain matin à partir de 9h30. Et puis la fête de la mer aussi continue, ça se passe au Bar Carès, c'était déjà ce matin. Et justement, restons au Bar Carès puisque là, depuis 17h jusqu'à minuit, vous avez rendez-vous avec le Summer Games Tour. Ça se passe, c'est gratuit, ça c'est vachement bien, vous avez plein de jeux, plein de jouets également, voilà, pour s'amuser là ce soir. Plein d'autres idées de sorties à retrouver également sur rtsfm.com. Allez, poursuivons cette fin de journée. Que vois-je arriver, Louane? Et puis alors là, peut-être la plus belle chanson de Phil Collins.

0: C'est RTS, merci de nous retrouver ce samedi soir. Alors nous vous avons donné déjà des idées de sortie tout à l'heure. C'était sans compter évidemment sur la fête de la Saint-Louis la semaine prochaine à 7 à partir de mercredi pour être précis, jusqu'au mardi 25 avec là encore une multitude d'événements organisés. Alors évidemment les tournois de joute nautique, l'événement incontournable, mais autour également plein d'animations, des tournois de pétanque, des concerts, des peñas, des messes. Voilà, vous allez avoir tout le programme évidemment en écoutant RTS et évidemment sur rtsfm.com. RTS est partenaire officiel de la Saint-Louis à 7. Allez, poursuivons cette fin de journée. Avant 19h, la météo des plages. Et puis vous écoutez aussi entre autres le retour de Tovlo et Stromae sur RTS.
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0: Et bonne fin de journée avec RTS. Avant de retrouver l'info à 19h, vous écoutez SIA et puis tout de suite, direction la Méditerranée sur RTS.
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2: Un voile plus épais demain sur le bord de mer. L'indice UV sera compris entre 5 et 7. Des brises marines près du littoral avec des pointes autour de 30 km/h. Et les températures seront toujours élevées de 22 à 25 degrés au lever du jour, de 29 à 33 degrés dans l'après-midi. Et une eau de mer encore chaude avec 26 degrés à Bagnoul-sur-Mer et Toreil, 27 à Narbonne-Plage, Frontignan et au Gros-du-Roi et 28 degrés à Palavas-les-Flots.
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0: La radio de votre été avec Julien Lippe dans un instant, UGL aussi et Bernard Lavilliers, Jimmy Cliff. Et à 19h d'abord, l'info de ce 15 août sur RTS.
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2: Bonsoir à tous. La circulation est progressivement de retour à la normale en bordure de l'A75. Une section a été fermée entre l'Hérault et l'Aveyron suite à un incendie dans le secteur. Il est désormais fixé. Les flammes sont parties d'un véhicule et se sont propagées à la végétation. Le feu a parcouru 200 hectares. 3 blessés lors des préparatifs du feu d'artifice du 15 août. Plusieurs explosions de feux d'artifice se sont produites dans un camion sur le port de Gruissan. 3 personnes sont blessées, dont une femme qui souffre d'une grave plaie au bras. Gruissan est une des seules communes de l'Aude à avoir été autorisée à faire un feu d'artifice, comme Leucate, Narbonne-Plage et Port-la-Nouvelle. Ailleurs, ils sont interdits en raison du risque d'incendie. Le président du conseil départemental de l'Hérault revient sur sa décision. Il avait annoncé qu'il n'y aurait aucun pompier déployé pour assurer le dispositif de secours lors des fêtes de la Saint-Louis à Sète. En cause, la position du maire de Sète qui a questionné la contribution de sa ville au service départemental d'incendie et de secours. Finalement, les pompiers seront bien présents à 7 pour les fêtes. Un homme de 26 ans agressé au couteau au Mirail à Toulouse. Son pronostic vital est engagé. Il aurait été accosté par 2 personnes qui lui ont volé sa sacoche. Les agresseurs ont pris la fuite. Du monde sur les routes en ce week-end du 15 août. Journée classée rouge en Occitanie ce samedi dans le sens des départs et dans celui des retours. Et demain, ce sera orange dans les 2 sens, surtout le pourtour méditerranéen. Dans l'actualité aussi, le parquet de Paris ouvre une enquête après le piratage du site des impôts. Les investigations sont confiées à l'Office anti-cybercriminalité. Un hacker a revendiqué cette attaque. Il aurait volé les données fiscales de près de 700 000 contribuables. Le fisc se veut rassurant. Les informations dérobées ne permettraient pas d'accéder aux comptes sécurisés sur impots.gouv.fr. L'Espagnol Ferran Torres s'engage au PSG pour 5 ans. C'est ce qu'a annoncé aujourd'hui le club parisien. L'attaquant de 26 ans a été formé à Valence avant de jouer à Manchester City et au Barça. Le montant de son transfert est estimé à 50 millions d'euros. Les championnats d'Europe de natation, 4 Français en finale ce soir. Léon Marchand sur le 200 mètres papillon, Marie-Ambre Molu et Pauline Mailleux sur le 100 mètres d'eau et Beryl Gastaldelos sur le 50 mètres nage libre. La météo matinée plutôt calme demain en Occitanie, avant des averses dans l'après-midi et même des orages sur les Pyrénées. Les températures maximales 33 à Perpignan, 35 à Montpellier, 37 à Nîmes.
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RTS en espérant que tout se passe bien de votre côté. 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On continue de nous laisser de fin de journée. Vous profitez peut-être là de votre lieu de vacances, de votre terrasse, de votre balcon. Zao et MC Solar vous accompagnent sur RTS.

Bonne fin de journée avec RTS, la radio qui vous donne, vous le savez, plein d'idées de sorties. Tiens, par exemple, vous avez rendez-vous à Orange. Et oui, à Orange, vous

fin de journée, le week-end. Là, pour le coup, ce sont les élèves de la Get Down Academy, les élèves DJ, qui s'occupent de l'animation, en fait. Il y a une salle installée au niveau du pont de l'Union. Là, ça se passe là depuis 18h30 jusqu'à 20h30 et rebelote également demain en début d'après-midi et en fin de journée. Ça, c'est très sympa également. À Montpellier aussi, tiens, sur l'agglo, vous avez toujours le festival cinéma sous les étoiles qui met en avant les réalisatrices. Aujourd'hui, ça se passe à Restinclière, à l'Espace Fête, à la diffusion du film Ava à partir de 21h30. Et puis rendez-vous ce soir aussi à Valras-Plage à 22h30. Vous avez le traditionnel feu d'artifice du 15 août tiré depuis la jetée et visible donc depuis les différentes plages de Valras. Plein d'autres idées de sortie à retrouver à tout moment, vous le savez, sur rtsfm.com. On continue. Allez pour vous, Ray. Également le dernier Zazie et un classique maintenant de Jennifer Lopez sur RTS.

0: 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Autant vous dire qu'on va encore pouvoir en profiter bien déjà ce soir. Cette nuit aussi, c'était induit. Et puis demain également. Alors ce soir, il y a les Olympiades qui démarrent dans les arènes à partir de 21h45. Vous avez également à partir de 21h30 sur le parvis du théâtre municipal un show DJ, le Kid Maeva Carter. Vous avez également, tiens, place Jean Jaurès, les illuminations, vous le savez, à 22h, 22h30 et 23h. Rendez-vous également pour le village des Pichoux, hein, qui est ouvert jusqu'à 22h avec les jeux gonflables en bas des allées Paul Riquet. Et en bas des allées Paul Riquet également, toujours le village 3e mi-temps avec une ambiance ce soir qui va être malade. Avec entre autres alors un tribute de Florent Pagny. Vous avez également Ricoun à partir de 23h et DJ Cortison à partir de 00h30. Autant vous dire que ça va être dingue aussi au village 3e mi-temps. Place de la Madeleine aussi, spectacle son et lumière à 22h30 et à 23h. Vous avez également des bandas qui vous attendent aussi place Émile Zola ce soir à partir de 23h30. Rendez-vous également vous avez place de la Madeleine là, vers la cathédrale Saint-Nazaire, la procession de la Vierge tout à l'heure aussi à partir de 21h15. Programme complet à retrouver sur béziers-méditerranée.com. 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Pour rejoindre 20h, vous écoutez entre autres Oria sur RTS.
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